fait, c'est difficile. Je n'ai pas les bonnes manières, ni le vocabulaire. Mais je dis I love you, et les restes, on s'en fout. Les mots sont toujours les mêmes pour dire je t'aime.

0: parle pas chinois.
1: I don't speak Chinese.
0: C'est trop de travail.
1: It's just too much work.
0: Ils ne parlent pas
1: how
0: comme
1: to talk
0: moi dans le pot de Shanghai.
1: Mais on dit I love you. Et le reste,
0: on s'en fout.
1: Les mots sont toujours les mêmes.
0: Pour dire je t'aime.
1: And we say I love you.
0: And the rest, on s'en fout.
1: Words are always the same.
0: Pour dire je t'aime.